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Vous connaissez certainement The Doobie Brothers, ceux qui ont interprété Long Train Running. Et bien voici un autre de leurs succès moins connus, South Bay Strut, tout de suite sur Radio Calais Citadel.

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2: Buongiorno, bonjour, bona giornata a tutti, bonne journée à toutes et à tous. Il est 6 heures passées de quelques secondes. 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
1: Avec Scalagourta qui organise son loto dimanche 11 octobre à l'espace culturel Edmondo Simeoni de Lumio. De nombreux lots à gagner, notamment des excursions en bateau, des montres, des dîners pour deux, ou encore eh bien, des baptêmes de plongée, et puis des paniers garnis, et bien plus encore. Dimanche 11 octobre, donc en l'espace culturel Edmondo Simeoni à Lumio, buvette et snacking à partir de midi, début du jeu à 13h30.
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0: Christine Navarre avec Jean Menconi sur RCC.
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0: Bonjour et bienvenue, heureux de vous retrouver comme chaque matin, c'est Nagui. La matinale, on commence avec un thème sensible, what? Kyo avec les lois de l'attraction et puis notre éphéméride, nous fêtons les Giro aujourd'hui.

0: Le groupe Kyo avec les lois de l'attraction. À 7h38, à l'écoute d'RCC. Voici l'éphéméride. Nous fêtons notamment les Jérômes aujourd'hui.
1: Bonjour, bon mercredi 30 septembre avec nous. Les Jérômes sont à l'honneur. Ne les oubliez pas. Bonne fête, les Jérômes. Et c'est la journée mondiale des sourds et de la surdité. Dans l'éphéméride de cette journée, le 30 septembre 1991, il y a 35 ans, était créé le jeu à gratter Le Millionnaire. Et puis le 30 septembre 1998, il y a 28 ans, sortait en France Il faut sauver le soldat Ryan avec Tom Hanks ou encore Matt Damon, un classique évidemment du 7e. Allez, bon anniversaire à vous les natifs du 30 septembre. En ce mercredi, vous soufflez vos bougies en même temps que Monica Bellucci, la classe, elle fête ses 62 ans. Bon anniversaire aussi à Anthony Delon, 62 ans, le même âge. Et puis Matt Houston, fête lui ses 49 ans. Bon mercredi avec nous.
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0: Magnifique duo avec Shawn Mendes et Selena Gomez à l'instant sur RCC à 7h45. Marie G. Blige dans un instant après l'horoscope.
1: Voici votre horoscope de ce mercredi 30 septembre. Bélier, vous pourrez partager votre énergie sans compter tellement vous en avez sous le coude. Taureau, votre optimisme dérange parfois les plus envieux. Gémeaux, il est temps d'aller au bout de vos démarches professionnelles si vous voulez vraiment que les choses avancent. Cancer, vous prendrez le temps de réfléchir et de ne pas surcharger votre emploi du temps cette année. Lion, vos sentiments vont évoluer envers votre partenaire de vie. Vous avancerez en toute confiance. Vierge, vos projets avancent et vous ne le devez qu'à votre persévérance. Balance, le cœur des célibataires palpite en secret pour une personne que vous côtoyez depuis peu de temps. Scorpion, cette rentrée vous a donné envie de dévorer la vie à pleines dents. Sagittaire, de nouvelles rencontres avec des personnes influentes pourraient bien vous guider vers de belles perspectives. Capricorne, cette journée sera chargée en émotions positives. Verseau, vous devrez faire preuve de prudence face aux vilaines dépenses de la rentrée qui se cumulent. Et Poisson, une belle énergie positive se dégage de votre aura et on aime bien être avec vous pour ça.
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0: L'excellente Marie Giblage sur RCC, c'était Family Affair à 7h50. Dans 10 minutes, les infos. Philippe Jam, entre autres, et les infos en France et dans le reste du monde, avant Prince, avec l'un de ses plus grands succès. C'était en 1996 d'ailleurs. Et puis Yes, également avant les news et le programme télé en ce milieu de semaine.
1: Bonjour, excellent mercredi 30 septembre, c'est parti pour votre soirée télé. Avec ce soir sur TF1, la série Tracker avec 2 épisodes. Vous pourrez voir la série Sœur, ce soir sur France 2. Déraciner des ailes, passion au patrimoine, la Bretagne, d'île en île, ce soir sur France 3. Le gang des souris vertes, la suite, ce soir sur Canal+. Vous pourrez voir sur France 5, la grande librairie et cauchemar en cuisine sur M6 dès 21h10. Bonne soirée télé, excellent mercredi 30 septembre.
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0: Le groupe Yes dans les années 80, vous écoutez RCC, votre radio, il est déjà 8h. Bonne fête au Jérôme. Voici les infos, l'éphéméride de la météo, à venir les charts avec la reprise de William Scheller, le titre Les filles de l'horreur. Philippe Jam, bonjour.
1: Bonjour, une femme de 77 ans a été renversée par une voiture hier, boulevard Rossini à Ajaccio, transportée à l'hôpital dans un état préoccupant. Elle n'a hélas pas survécu à ses blessures. Le parquet d'Ajaccio a ouvert une enquête pour blessure et homicide involontaire. À Pieto, un poids lourd de 20 tonnes a versé dans le ravin. Deux personnes ont été légèrement blessées et évacuées sur le centre hospitalier d'Ajaccio. À l'appel d'une intersyndicale CGT, CFDT, CGC, FOSTC, SNUIPP, FSU et UNSA, les agents de la fonction publique et les retraités étaient dans la rue hier. Environ 300 personnes à Ajaccio, près de 600 à Bastia, pour défendre le pouvoir d'achat, dénoncer la dégradation des conditions de travail ou encore réclamer la revalorisation de la prime de transport Corse. Des répercussions ont lieu dans l'enseignement, les transports ou encore dans certains services comme la poste. Ce mercredi, le Conseil d'État examine le recours engagé par Frédéric Poletti, porte-parole du collectif contre la cherté des carburants en Corse et concernant donc le prix des carburants sur l'île. Après avoir demandé au gouvernement en novembre dernier d'étudier la possibilité d'un encadrement des prix de l'île, le collectif conteste aujourd'hui l'absence de réponse de l'État et demande à ce que l'État soit contraint de procéder à un réexamen effectif et circonstancié de la demande, alors qu'un différentiel important et de longue date est constaté dans les prix à la pompe entre la Corse et le continent. La décision du Conseil d'État devrait être rendue d'ici 3 semaines. Le service incendie et de secours de Haute-Corse et la Fédération des chasseurs de Haute-Corse ont reconduit hier leur convention sur l'emploi intégré du feu. Cette convention doit permettre d'agir en amont pour limiter le risque d'incendie tout en favorisant la biodiversité à travers brûlage dirigé, réouverture des milieux et des sentiers, surveillance et prévention. 4 secteurs ont été définis avec dans chacun d'eux des équipes dédiées. Plaine orientale, Centre-Corse, Balagne et Cap-Corse. À travers cette convention, la Fédération de chasse de Haute-Corse s'engage également à promouvoir le volontariat pour renforcer les casernes rurales. À Albertach, après une semaine de fouilles, les chercheurs du laboratoire régional d'archéologie ont mis au jour à ce qui s'apparente à des structures funéraires en pierre. Selon les spécialistes, ces tombes dateraient de la période néolithique, soit il y a environ 5000 ans. L'étude des tombes et des lieux permettra de mieux comprendre l'organisation des communautés qui vivaient là à l'époque, sur les hauteurs du village. Ce mercredi s'ouvre le championnat du monde des courses aventure. Hier, 100 équipes de 32 nations ont défilé sur le cours Paoli à Corte. Ce championnat du monde rassemble les différents vainqueurs des manches de Coupe du Monde qui se sont déroulées à travers le monde tout au long de l'année. Le titre sera attribué à l'île Rousse dans moins d'une semaine. Au programme jusqu'au 9 octobre, 500 km non-stop entre mer et montagne. Le départ a donc lieu à Corte et l'arrivée à l'île Rousse avec au programme trek, VTT, kayak et orientation. La météo pour terminer ce journal. La matinée sera plutôt bien ensoleillée, mais dès le début de l'après-midi, sur la partie orientale de l'île et sur le relief, des averses parfois orageuses vont se produire. Le vent d'est à sud-est sera faible à modéré. Les maximales de ce mercredi, 20 à 28 degrés.
2: Bonjour, prudence dans le sud de la France avec l'arrivée d'un premier épisode méditerranéen. Des cumuls de pluie remarquables sont attendus selon Météo France. La Loisère et l'Ardèche sont en vigilance orange pluie inondation et le Gard et l'Hérault sont en vigilance rouge dès 8h. Dans le Gard, la préfète a décidé de suspendre les transports scolaires ce mercredi. L'heure des comptes après la journée de mobilisation hier dans la fonction publique. Plus de 200 000 personnes ont défilé en France selon la police. 300 000 d'après la CGT. À l'origine de cette grève intersyndicale, le gel du point d'indice dans le projet de budget 2027. Les lycées étaient aussi sous tension. Le ministre de l'Intérieur, Laurent Nunez, annonce 440 interpellations et le ministère de l'Éducation a recensé plus de 300 établissements affectés. De son côté, Emmanuel Macron est en visite d'État en Espagne. Le président français a plaidé pour un investissement massif en faveur d'une Europe plus forte. Ce mercredi, un forum économique et un entretien avec Pedro Sanchez vont conclure son déplacement. Et puis une visite officielle du président argentin en France, Javier Milei, à Paris à partir de ce mercredi pour participer au forum Argentina Week. en quête d'investissement pour relancer l'économie de son pays. Le chef d'État vient accompagné d'une importante délégation. Il va prononcer un discours à l'OCDE et sera reçu demain à l'Élysée par Emmanuel Macron, alors que sa popularité est au plus bas dans son pays. Jordan Bardella dénonce une volonté d'assassinat politique face aux accusations de Mediapart lui attribuant des écrits antisémites. Le président du RN nie fermement et dénonce une manœuvre pour détruire sa carrière. De son côté, Mediapart maintient l'intégralité de ses révélations, alors que la patronne du RN, Marine Le Pen, a dit au journal d'enfiler son costard en Kevlar, la matière des gilets pare-balles. La Russie, pas du tout intéressée par des pourparlers, c'est le constat du chancelier allemand Friedrich Merz après des échanges entre diplomates. Cette nuit encore, de nouveaux tirs de missiles balistiques russes ont frappé Kiev. Top départ pour l'ouverture des ventes SNCF pour les vacances de Noël. Les billets TGV Inouï, Intercité et TER sont disponibles depuis ce matin 6h pour les trajets du 13 décembre au 2 juillet. Et puis enfin du football avec en Ligue des Nations l'Espagne qui l'a largement emporté face à la Croatie. Score final 4-1.
3: Bonjour, bon mercredi 30 septembre avec nous. Les Jérômes sont à l'honneur, ne les oubliez pas. Bonne fête les Jérômes et c'est la journée mondiale des sourds et de la surdité. Dans l'éphéméride de cette journée, le 30 septembre 1991, il y a 35 ans, était créé le jeu à gratter Le Millionnaire. Et puis le 30 septembre 1998, il y a 28 ans, sortait en France Il faut sauver le soldat Ryan avec Tom Hanks ou encore Matt Damon, un classique évidemment du 7e art. Allez, bon anniversaire à vous les natifs du 30 septembre. En ce mercredi, vous soufflez vos bougies en même temps que Monica Bellucci, la classe, elle fête ses 62 ans. Bon anniversaire aussi à Anthony Delon, 62 ans, le même âge. Et puis Matt Houston, fête lui ses 49 ans. Bon mercredi avec nous.
2: Pour ce mercredi, des précipitations sont attendues sur l'ensemble de l'Hexagone avec tout de même quelques éclaircies en alternance. Et puis trois départements sont placés en vigilance orange pour risque d'orage, pluie et inondation. Il s'agit de la Lozère, du Gard et de l'Hérault. Les températures, quant à elles, baissent légèrement avec entre 10 et 17 le matin. On prévoit jusqu'à 24 degrés pour l'après-midi à Rennes, 26 à Paris, 28 à Bordeaux, 29 à Perpignan et jusqu'à 30 degrés tout de même à Metz et Strasbourg.
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William Scheller avec les filles de l'horreur. Voici Louis Bertignac sur RCC. Tes bonnes choses. Lady Gaga arrive également dans les prochaines minutes avec Abracadabra, Lira, Jean-Patrick Abdovial, O Chiquita, Camila Cabello avec Havana. Et puis The Weeknd en duo avec Dua Lipa également avant la météo de 8h30 et notre ami Philippe Jam. Il est 8h10. Tout va bien. Vous écoutez RCC, votre radio. Et nous fêtons aujourd'hui des Jérômes.

0: The Weeknd avec à l'instant Dua Lipa, c'était Let Me Without You. Il est 8h30, tout va bien, vous écoutez RCC, merci de nous rejoindre. On va retrouver Philippe Jam et la météo en ce milieu de semaine. Billie Eilish arrive, ainsi que Luan, Maroon 5 et le dernier titre de Zao avant l'horoscope.
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2: La matinée sera plutôt bien ensoleillée, mais dès le début de l'après-midi, sur la partie orientale de l'île et sur le relief, des averses parfois orageuses vont se produire. Le vent d'est à sud-est sera faible à modéré. Les maximales de ce mercredi, 20 à 28 degrés.
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Nobody's Love, c'était à l'instant avec Maroon 5 sur Radio Calvi Citadel. Dans un instant, l'horoscope du jour, ça se passera juste après le dernier titre de Zao, Tu me voulais.

0: Voici votre horoscope de ce mercredi 30 septembre.
1: Bélier,
0: vous pourrez partager votre énergie sans compter tellement vous en avez sous le coude.
1: Taureau,
0: votre optimisme dérange parfois les plus envieux.
1: Gémeaux,
0: il est temps d'aller au bout de vos démarches professionnelles
1: si vous voulez
0: vraiment que les choses avancent.
1: Cancer,
0: vous prendrez
1: le
0: temps de réfléchir
1: et de ne
0: pas surcharger
1: votre
0: emploi du
1: temps
0: cette année.
1: Lion,
0: vos sentiments
1: vont
0: évoluer
1: envers
0: votre
1: partenaire
0: de vie.
1: Vous avancerez
0: en toute
1: confiance.
0: Vierge,
1: vos projets
0: avancent
1: et
0: vous
1: ne le devez
0: qu'à votre
1: persévérance.
0: Balance,
1: le cœur
0: des célibataires
1: palpite
0: en secret
1: pour
0: une personne
1: que
0: vous
1: côtoyez
0: depuis
1: peu
0: de
1: temps.
0: Scorpion,
1: cette
0: rentrée
1: vous
0: a donné
1: envie de
0: dévorer
1: la vie
0: à pleines
1: dents.
0: Sagittaire,
1: de nouvelles
0: rencontres
1: avec des
0: personnes
1: influentes
0: pourraient
1: bien
0: vous
1: guider
0: vers
1: de
0: belles
1: perspectives.
0: Capricorne,
1: cette journée
0: sera
1: chargée
0: en
1: émotions
0: positives.
1: Verseau,
0: vous
1: devrez
0: faire
1: preuve
0: de prudence
1: face
0: aux
1: vilaines dépenses
0: de la
1: rentrée
0: qui se
1: cumulent.
0: Et
1: Poissons,
0: une
1: belle
0: énergie
1: positive
0: se dégage
1: de votre
0: aura
1: et on aime
0: bien
1: être avec
0: vous
1: pour ça.
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0: Gazebo avec Alak Chopin, vous écoutez RCC, il est pile 9h. Tout de suite les infos, l'éphéméride et notre météo. Demain ça va se compliquer côté météo. Philippe Jam, bonjour.
1: Bonjour, une femme de 77 ans a été renversée par une voiture hier, boulevard Rossigny, Ajaccio, transportée à l'hôpital dans un état préoccupant. Elle n'a hélas pas survécu à ses blessures. Le parquet d'Ajaccio a ouvert une enquête pour blessures et homicide involontaire. À Pieto, un poids lourd de 20 tonnes a versé dans le ravin. Deux personnes ont été légèrement blessées et évacuées sur le centre hospitalier d'Ajaccio. À l'appel d'une intersyndicale CGT, CFDT, CGC, FOSTC, SNUIPP, FSU et UNSA, les agents de la fonction publique et les retraités étaient dans la rue hier. Environ 300 personnes à Ajaccio, près de 600 à Bastia, pour défendre le pouvoir d'achat, dénoncer la dégradation des conditions de travail ou encore réclamer la revalorisation de la prime de transport Corse. Des répercussions ont lieu dans l'enseignement, les transports ou encore dans certains services comme la poste. Ce mercredi, le Conseil d'État examine le recours engagé par Frédéric Poletti, porte-parole du collectif contre la cherté des carburants en Corse et concernant donc le prix des carburants sur l'île. Après avoir demandé au gouvernement en novembre dernier d'étudier la possibilité d'un encadrement des prix de l'île, le collectif conteste aujourd'hui l'absence de réponse de l'État et demande à ce que l'État soit contraint de procéder à un réexamen effectif et circonstancié de la demande, alors qu'un différentiel important et de longue date est constaté dans les prix à la pompe entre la Corse et le continent. La décision du Conseil d'État devrait être rendu d'ici 3 semaines. Le service incendie et de secours de Haute-Corse et la Fédération des chasseurs de Haute-Corse ont reconduit hier leur convention sur l'emploi intégré du feu. Cette convention doit permettre d'agir en amont pour limiter le risque d'incendie tout en favorisant la biodiversité à travers brûlage dirigé, réouverture des milieux et des sentiers, surveillance et prévention. 4 secteurs ont été définis avec dans chacun d'eux des équipes dédiées. Plaine orientale, Centre-Corse, Balagne et Cap-Corse. À travers cette convention, la Fédération de chasse de Haute-Corse s'engage également à promouvoir le volontariat pour renforcer les casernes rurales. À Albertach, après une semaine de fouilles, les chercheurs du laboratoire régional d'archéologie ont mis au jour à ce qui s'apparente à des structures funéraires en pierre. Selon les spécialistes, ces tombes dateraient de la période néolithique, soit il y a environ 5000 ans. L'étude des tombes et des lieux permettra de mieux comprendre l'organisation des communautés qui vivaient là à l'époque, sur les hauteurs du village. Ce mercredi s'ouvre le championnat du monde des courses aventures. Hier, 100 équipes de 32 nations ont défilé sur le cours Paoli à Corté. Ce championnat du monde rassemble les différents vainqueurs des manches de Coupe du Monde qui se sont déroulées à travers le monde tout au long de l'année. Le titre sera attribué à l'île Rousse dans moins d'une semaine. Au programme jusqu'au 9 octobre, 500 km non-stop entre mer et montagne. Le départ a donc lieu à Corté et l'arrivée à l'île Rousse avec au programme trek, VTT, kayak et orientation. La météo pour terminer ce journal, la matinée sera plutôt bien ensoleillée, mais dès le début de l'après-midi, sur la partie orientale de l'île et sur le relief, des averses parfois orageuses vont se produire. Le vent d'est à sud-est sera faible à modéré. Les maximales de ce mercredi, 20 à 28 degrés.
2: Bonjour, prudence dans le sud de la France avec l'arrivée d'un premier épisode méditerranéen. Des cumuls de pluie remarquables sont attendus selon Météo France. La Loisère et l'Ardèche sont en vigilance orange pluie inondation et le Gard et l'Hérault seront en vigilance rouge dès 8h. Dans le Gard, la préfète a décidé de suspendre les transports scolaires ce mercredi. L'heure des comptes après la journée de mobilisation hier dans la fonction publique. Plus de 200 000 personnes ont défilé en France selon la police, 300 000 d'après la CGT. À l'origine de cette grève intersyndicale, le gel du point d'indice dans le projet de budget 2027. Les lycées étaient aussi sous tension. Le ministre de l'Intérieur, Laurent Nunez, annonce 440 interpellations et le ministère de l'Éducation a recensé plus de 300 établissements affectés. De son côté, Emmanuel Macron est en visite d'État en Espagne. Le président français a plaidé pour un investissement massif en faveur d'une Europe plus forte. Ce mercredi, un forum économique et un entretien avec Pedro Sanchez vont conclure son déplacement. Et puis une visite officielle du président argentin en France, Javier Milei, à Paris à partir de ce mercredi pour participer au forum Argentina Week. En quête d'investissement pour relancer l'économie de son pays, le chef d'État vient accompagné d'une importante délégation. Il va prononcer un discours à l'OCDE et sera reçu demain à l'Élysée par Emmanuel Macron alors que sa popularité est au plus bas dans son pays. Jordan Bardella dénonce une volonté d'assassinat politique face aux accusations de Mediapart lui attribuant des écrits antisémites. Le président du RN nie fermement et dénonce une manœuvre pour détruire sa carrière. De son côté, Mediapart maintient l'intégralité de ses révélations alors que la patronne du RN, Marine Le Pen, a dit au journal d'enfiler son costard en Kevlar, la matière des gilets pare-balles. La Russie pas du tout intéressée par des pourparlers, c'est le constat du chancelier allemand Friedrich Merz après des échanges entre diplomates. Cette nuit encore, de nouveaux tirs de missiles balistiques russes ont frappé Kiev. Top départ pour l'ouverture des ventes SNCF pour les vacances de Noël. Les billets TGV Inouï, Intercité et TER sont disponibles depuis ce matin 6h pour les trajets du 13 décembre au 2 juillet. Et puis enfin du football avec en Ligue des Nations l'Espagne qui l'a largement emporté face à la Croatie. Score final 4-1.
3: Bonjour, bon mercredi 30 septembre avec nous. Les Jérômes sont à l'honneur, ne les oubliez pas. Bonne fête les Jérômes et c'est la journée mondiale des sourds et de la surdité. Dans l'éphéméride de cette journée, le 30 septembre 1991, il y a 35 ans, était créé le jeu à gratter Le Millionnaire. Et puis le 30 septembre 1998, il y a 28 ans, sortait en France Il faut sauver le soldat Ryan avec Tom Hanks ou encore Matt Damon, un classique évidemment du 7e art. Allez, bon anniversaire à vous les natifs du 30 septembre. En ce mercredi, vous soufflez vos bougies en même temps que Monica Bellucci, la classe, elle fête ses 62 ans. Bon anniversaire aussi à Anthony Delon, 62 ans, le même âge. Et puis Matt Houston, fête lui ses 49 ans. Bon mercredi avec nous.
2: Pour ce mercredi, des précipitations sont attendues sur l'ensemble de l'Hexagone avec tout de même quelques éclaircies en alternance. Et puis trois départements sont placés en vigilance orange pour risque d'orage, pluie et inondation. Il s'agit de la Lozère, du Gard et de l'Hérault. Les températures, quant à elles, baissent légèrement avec entre 10 et 17 le matin. On prévoit jusqu'à 24 degrés pour l'après-midi à Rennes, 26 à Paris, 28 à Bordeaux, 29 à Perpignan et jusqu'à 30 degrés tout de même à Metz et Strasbourg.
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0: Don't Cry, le dernier Guns N' Roses à 9h17 sur RCC en ce mercredi. Voici le programme télé.
1: Bonjour, excellent mercredi 30 septembre. C'est parti pour votre soirée télé avec ce soir sur TF1 la série Tracker avec 2 épisodes. Vous pourrez voir la série Sœur ce soir sur France 2. Déraciner des ailes, passion au patrimoine, la Bretagne d'île en île ce soir sur France 3. Le gang des souris vertes, la suite ce soir sur Canal+. Vous pourrez voir sur France 5 la grande librairie et cauchemar en cuisine sur M6 dès 21h10. Bonne soirée télé, excellent mercredi 30 septembre.

L'une des plus belles chansons d'Imouvrin tirée de leur dernier album, c'était Kampa. Desireless avec le deuxième titre après Voyage, Voyage, c'est John. C'est tout de suite maintenant dans la matinale et puis il y aura juste après le journal sportif. Nous fêtons les Jérômes, nous sommes le mercredi 30 septembre 2026.

0: Le second titre de Désirless, John, presque 9h30 sur RCC. Voici le journal sportif Thierry Pasteur, Elisa Tovati avec Son, Beyoncé et le dernier Ariana Grande. Avant la chronique Top Hit Memory, ça sera dans à peu près un quart d'heure.
1: Bonjour à toutes et à tous, on débute avec du football. Il y a du foot féminin ce soir avec la deuxième journée de la phase de poule de Ligue des Champions. Le Paris FC lance la soirée européenne avec la réception d'Arsenal à 18h45. Et puis l'OL féminin accueillera Chelsea à partir de 21h au Groupama Stadium. Demain, les filles du PSG recevront les Belges de Louvain. Et chez les garçons, il y avait la suite de la Ligue des Nations. Hier soir, l'Angleterre est allée s'imposer 2-0 en République tchèque. L'Espagne a écrasé la Croatie 4-1. La Suisse est allée battre l'Écosse 3-0. Et en Afrique, Patrick Vieira a remporté sa première victoire à la tête du Sénégal. Succès étriqué 1-0 face à l'Éthiopie hier soir dans le cadre de la campagne de qualification à la CAN 2027. Retour en France avec le FC Nantes qui est sur le point d'être vendu selon les informations de nos confrères de l'équipe. Un accord de vente aurait été signé par la famille Kita pour transmettre le club à un pôle d'investisseurs représenté par le conseiller sportif Paolo Tavares. Ils viennent de France, du Portugal et du Luxembourg. La vente devrait être actée autour de 100 millions d'euros hors bonus. La DNCG doit désormais valider l'opération. Et puis le président de l'Union européenne de football, Alexander Seferin, souhaite pousser l'actuel président de la FIFA vers la sortie. Seferin l'a répété lors de l'Assemblée générale de l'UFC. Qu'Infantino a manqué alors qu'il était invité. Il est temps de dire ça suffit, a martelé le président de l'UEFA, notamment face au projet de vente d'une partie de la Coupe du Monde à des investisseurs privés. Affaire à suivre. Et puis en basket, des plus compliqués pour le Paris Basket en Euroleague cette saison. Défaite à domicile 79-92 hier soir face aux partisans Belgrade à l'Adidas Arena. Les Parisiens sont 19e sur 20 après deux journées. L'autre club français engagé, l'ASVEL, se déplace au Panathinaikos ce mercredi soir à 20h15. Et puis en cyclisme, Tadej Pogacar aurait renoncé à disputer les championnats d'Europe qui se déroulent chez lui en Slovénie du 2 au 7 octobre, insuffisamment remis de sa fracture à la clavicule lors du Tour d'Espagne. Très belle journée de sport. 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

Beyoncé sur RCC, voici tout de suite une nouveauté dans la matinale, le dernier titre de Ariana Grande avant les infos. La chronique Top Hit Memory, Sam Similia, Tout le bonheur du monde et Kaja Gogo. Souvenez-vous du titre Too Shy.

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1: Bienvenue dans le Top Hit Memory de cette journée. On se plonge dans l'un des plus grands succès de Pascal Obispo. Fan aujourd'hui. 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

sorti en 2003, un titre qui figure sur l'album Studio Fan, Live Fan. Mais ce n'est pas qu'une simple chanson, c'est un vibrant hommage aux idoles de sa jeunesse, des Beatles jusqu'à Michel Polnareff, évidemment, en passant par Claude François. Avec des paroles nostalgiques et son clip truffé de références, où Obispo se glisse dans la peau de ses héros, Fan a rapidement conquis le public, un single vendu à plus de 500 000 exemplaires, devenant un tube incontournable de l'été 2003. Saviez-vous que ce titre a aussi marqué un tournant de sa carrière? Elle a confirmé Obispo comme un artiste capable de mêler nostalgie et modernité, tout en rendant hommage à la pop française. Avec Fan, Pascal Obispo n'a pas seulement touché nos oreilles, il a aussi fait battre le cœur des fans, unissant les générations autour de leur amour pour la musique. Fan, le top hit memory de cette année 2003, signé Pascal Obispo.

0: Kouchaï avec Kajagogo à l'instant sur RCC pour terminer la matinale. Passez une excellente journée avec nous, il est 10h. On va se quitter avec les infos, l'éphéméride et la météo. Philippe Jam, bonjour.
1: Bonjour, une femme de 77 ans a été renversée par une voiture hier, boulevard Rossini, Ajaccio, transportée à l'hôpital dans un état préoccupant. Elle n'a hélas pas survécu à ses blessures. Le parquet d'Ajaccio a ouvert une enquête pour blessures et homicide involontaire. À Pieto, un poids lourd de 20 tonnes a versé dans le ravin. Deux personnes ont été légèrement blessées et évacuées sur le centre hospitalier d'Ajaccio. À l'appel d'une intersyndicale CGT, CFDT, CGC, FOSTC, SNUIPP, FSU et UNSA, les agents de la fonction publique et les retraités étaient dans la rue hier. Environ 300 personnes à Ajaccio, près de 600 à Bastia, pour défendre le pouvoir d'achat, dénoncer la dégradation des conditions de travail ou encore réclamer la revalorisation de la prime de transport Corse. Des répercussions ont lieu dans l'enseignement, les transports ou encore dans certains services comme la poste. Ce mercredi, le Conseil d'État examine le recours engagé par Frédéric Poletti, porte-parole du collectif contre la cherté des carburants en Corse et concernant donc le prix des carburants sur l'île. Après avoir demandé au gouvernement en novembre dernier d'étudier la possibilité d'un encadrement des prix de l'île, le collectif conteste aujourd'hui l'absence de réponse de l'État et demande à ce que l'État soit contraint de procéder à un réexamen effectif et circonstancié de la demande, alors qu'un différentiel important et de longue date est constaté dans les prix à la pompe entre la Corse et le continent. La décision du Conseil d'État devrait être rendu d'ici 3 semaines. Le service incendie et de secours de Haute-Corse et la Fédération des chasseurs de Haute-Corse ont reconduit hier leur convention sur l'emploi intégré du feu. Cette convention doit permettre d'agir en amont pour limiter le risque d'incendie tout en favorisant la biodiversité à travers brûlage dirigé, réouverture des milieux et des sentiers, surveillance et prévention. 4 secteurs ont été définis avec dans chacun d'eux des équipes dédiées. Plaine orientale, Centre-Corse, Balagne et Cap-Corse. À travers cette convention, la Fédération de chasse de Haute-Corse s'engage également à promouvoir le volontariat pour renforcer les casernes rurales. À Albertach, après une semaine de fouilles, les chercheurs du laboratoire régional d'archéologie ont mis au jour à ce qui s'apparente à des structures funéraires en pierre. Selon les spécialistes, ces tombes dateraient de la période néolithique, soit il y a environ 5000 ans. L'étude des tombes et des lieux permettra de mieux comprendre l'organisation des communautés qui vivaient là à l'époque, sur les hauteurs du village. Ce mercredi s'ouvre le championnat du monde des courses aventure. Hier, 100 équipes de 32 nations ont défilé sur le cours Paoli à Corté. Ce championnat du monde rassemble les différents vainqueurs des manches de Coupe du Monde qui se sont déroulées à travers le monde tout au long de l'année. Le titre sera attribué à l'île Rousse dans moins d'une semaine. Au programme jusqu'au 9 octobre, 500 km non-stop entre mer et montagne. Le départ a donc lieu à Corté et l'arrivée à l'île Rousse avec au programme trek, VTT, kayak et orientation. La météo pour terminer ce journal, la matinée sera plutôt bien ensoleillée, mais dès le début de l'après-midi, sur la partie orientale de l'île et sur le relief, des averses parfois orageuses vont se produire. Le vent d'est à sud-est sera faible à modéré. Les maximales de ce mercredi, 20 à 28 degrés.
2: Bonjour, la prudence de mise dans le sud de la France avec un premier épisode méditerranéen attendu aujourd'hui. La Lozère et l'Ardèche sont en vigilance orange, pluie, inondation et Météo France a aussi classé en rouge depuis ce matin 8h le Gard et l'Hérault où une partie des établissements scolaires reste d'ailleurs fermée ce matin. La journée de revendication dans la fonction publique hier a mobilisé plus de 200 000 personnes en France selon la police et 300 000 d'après la CGT. À l'origine de cette grève intersyndicale, le gel du point d'indice prévu pendant le budget 2027. Et puis le projet du budget 2027 qui sera présenté demain au Conseil des ministres avec un effort de 54 milliards d'euros d'économie. Alors que la France s'endette encore, le pays va emprunter un montant record de 340 milliards d'euros l'année prochaine selon l'agence France Trésor. Un chiffre en hausse de 28 milliards pour financer la dette qui atteint près de 3600 milliards, soit 122% du PIB, plus du double de la limite européenne, du jamais vu. Alors que la France se rembourse au taux le plus élevé de la zone euro. Une visite controversée en France aujourd'hui, celle du président argentin Javier Milei qui arrive à Paris ce mercredi pour participer au forum Argentina Week. En quête d'investissement pour relancer l'économie de son pays, il va prononcer un discours à l'OCDE et sera reçu demain à l'Elysée par Emmanuel Macron. Le président français se trouve encore pour le moment en Espagne, en visite d'État. Jordan Bardella contre-attaque. Il dénonce une volonté d'assassinat politique face aux accusations de Mediapart qui lui attribuent des écrits antisémites. Le président du RN nie fermement et annonce le dépôt de plusieurs plaintes. De son côté, le journal maintient l'intégralité de ses révélations et promet même que la suite arrive très vite, alors que la patronne du RN, Marine Le Pen, a dit à Mediapart d'enfiler son costard en Kevlar, la matière des gilets pare-balles. À l'international, la Russie, pas du tout intéressée par des pourparlers de paix, c'est le constat du chancelier allemand Friedrich Merz après des échanges entre diplomates. Cette nuit encore, de nouveaux tirs de missiles balistiques russes ont frappé la capitale Kiev. Top départ pour l'ouverture des ventes SNCF pour les vacances de Noël. Les billets TGV, Inouï, Intercité et TER sont disponibles depuis 6h ce matin pour les trajets du 13 décembre au 2 juillet. Enfin, en football, facile en Ligue des Nations pour l'Espagne qui l'emporte 4-1 face à la Croatie.
3: Bonjour, bon mercredi 30 septembre avec nous. Les Jérômes sont à l'honneur, ne les oubliez pas. Bonne fête les Jérômes et c'est la journée mondiale des sourds et de la surdité. Dans l'éphéméride de cette journée, le 30 septembre 1991, il y a 35 ans, était créé le jeu à gratter Le Millionnaire. Et puis le 30 septembre 1998, il y a 28 ans, sortait en France Il faut sauver le soldat Ryan avec Tom Hanks ou encore Matt Damon, un classique évidemment du 7e art. Allez, bon anniversaire à vous les natifs du 30 septembre. En ce mercredi, vous soufflez vos bougies en même temps que Monica Bellucci, la classe, elle fête ses 62 ans. Bon anniversaire aussi à Anthony Delon, 62 ans, le même âge. Et puis Matt Houston, fête lui ses 49 ans. Bon mercredi avec nous.
2: Pour ce mercredi, des précipitations sont attendues sur l'ensemble de l'Hexagone avec tout de même quelques éclaircies en alternance. Et puis trois départements sont placés en vigilance orange pour risque d'orage, pluie et inondation. Il s'agit de la Lozère, du Gard et de l'Hérault. Les températures, quant à elles, baissent légèrement avec entre 10 et 17 le matin. On prévoit jusqu'à 24 degrés pour l'après-midi à Rennes, 26 à Paris, 28 à Bordeaux, 29 à Perpignan et jusqu'à 30 degrés tout de même à Metz et Strasbourg.
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0: 10h07, la musique revient avec Christophe Maïk, les Croc-Robin également, Andrea Bocelli et Pierre Garnier avec Nous on sait. On se retrouve demain jeudi.

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3: Bonjour, une femme de 77 ans a été renversée par une voiture hier, boulevard Rossigny, Ajaccio, transportée à l'hôpital dans un état préoccupant. Elle n'a hélas pas survécu à ses blessures. Le parquet d'Ajaccio a ouvert une enquête pour blessures et homicide involontaire. À Pieto, un poids lourd de 20 tonnes a versé dans le ravin. Deux personnes ont été légèrement blessées et évacuées sur le centre hospitalier d'Ajaccio. À l'appel d'une intersyndicale CGT, CFDT, CGC, FOSTC, SNUIPP, FSU et UNSA, les agents de la fonction publique et les retraités étaient dans la rue hier. Environ 300 personnes à Ajaccio, près de 600 à Bastia, pour défendre le pouvoir d'achat, dénoncer la dégradation des conditions de travail ou encore réclamer la revalorisation de la prime de transport Corse. Des répercussions ont lieu dans l'enseignement, les transports ou encore dans certains services comme la poste. Ce mercredi, le Conseil d'État examine le recours engagé par Frédéric Poletti, porte-parole du collectif contre la cherté des carburants en Corse et concernant donc le prix des carburants sur l'île. Après avoir demandé au gouvernement en novembre dernier d'étudier la possibilité d'un encadrement des prix de l'île, le collectif conteste aujourd'hui l'absence de réponse de l'État et demande à ce que l'État soit contraint de procéder à un réexamen effectif et circonstancié de la demande, alors qu'un différentiel important et de longue date est constaté dans les prix à la pompe entre la Corse et le continent. La décision du Conseil d'État devrait être rendue d'ici 3 semaines. Le service incendie et de secours de Haute-Corse et la Fédération des chasseurs de Haute-Corse ont reconduit hier leur convention sur l'emploi intégré du feu. Cette convention doit permettre d'agir en amont pour limiter le risque d'incendie tout en favorisant la biodiversité à travers brûlage dirigé, réouverture des milieux et des sentiers, surveillance et prévention. 4 secteurs ont été définis avec dans chacun d'eux des équipes dédiées. Plaine orientale, Centre-Corse, Balagne et Cap-Corse. À travers cette convention, la Fédération de chasse de Haute-Corse s'engage également à promouvoir le volontariat pour renforcer les casernes rurales. À Albertach, après une semaine de fouilles, les chercheurs du laboratoire régional d'archéologie ont mis au jour à ce qui s'apparente à des structures funéraires en pierre. Selon les spécialistes, ces tombes dateraient de la période néolithique, soit il y a environ 5000 ans. L'étude des tombes et des lieux permettra de mieux comprendre l'organisation des communautés qui vivaient là à l'époque, sur les hauteurs du village. Ce mercredi s'ouvre le championnat du monde des courses aventures. Hier, 100 équipes de 32 nations ont défilé sur le cours Paoli à Corté. Ce championnat du monde rassemble les différents vainqueurs des manches de Coupe du Monde qui se sont déroulées à travers le monde tout au long de l'année. Le titre sera attribué à l'île Rousse dans moins d'une semaine. Au programme jusqu'au 9 octobre, 500 km non-stop entre mer et montagne. Le départ a donc lieu à Corté et l'arrivée à l'île Rousse avec au programme trek, VTT, kayak et orientation. La météo pour terminer ce journal. La matinée sera plutôt bien ensoleillée, mais dès le début de l'après-midi, sur la partie orientale de l'île et sur le relief, des averses parfois orageuses vont se produire. Le vent d'est à sud-est sera faible à modéré. Les maximales de ce mercredi, 20 à 28 degrés.
4: Bonjour, la prudence de mise dans le sud de la France avec un premier épisode méditerranéen attendu aujourd'hui. La Lozère et l'Ardèche sont en vigilance orange, pluie, inondation et Météo France a aussi classé en rouge depuis ce matin 8h le Gard et l'Hérault où une partie des établissements scolaires reste d'ailleurs fermée ce matin. La journée de revendication dans la fonction publique hier a mobilisé plus de 200 000 personnes en France selon la police et 300 000 d'après la CGT. À l'origine de cette grève intersyndicale, le gel du point d'indice prévu pendant le budget 2027. Et puis le projet du budget 2027 qui sera présenté demain au Conseil des ministres avec un effort de 54 milliards d'euros d'économie. Alors que la France s'endette encore, le pays va emprunter un montant record de 340 milliards d'euros l'année prochaine selon l'agence France Trésor. Un chiffre en hausse de 28 milliards pour financer la dette qui atteint près de 3600 milliards, soit 122% du PIB, plus du double de la limite européenne, du jamais vu. Alors que la France se rembourse au taux le plus élevé de la zone euro. Une visite controversée en France aujourd'hui, celle du président président argentin Javier Milei qui arrive à Paris ce mercredi pour participer au forum Argentina Week. En quête d'investissement pour relancer l'économie de son pays, il va prononcer un discours à l'OCDE et sera reçu demain à l'Elysée par Emmanuel Macron. Le président français se trouve encore pour le moment en Espagne, en visite d'État. Jordan Bardella contre-attaque. Il dénonce une volonté d'assassinat politique face aux accusations de Mediapart qui lui attribuent des écrits antisémites. Le président du RN nie fermement et annonce le dépôt de plusieurs plaintes. De son côté, le journal maintient l'intégralité de ses révélations et promet même que la suite arrive très vite, alors que la patronne du RN, Marine Le Pen, a dit à Mediapart d'enfiler son costard en Kevlar, la matière des gilets pare-balles. À l'international, la Russie, pas du tout intéressée par des pourparlers de paix. C'est le constat du chancelier allemand Friedrich Merz après des échanges entre diplomates. Cette nuit encore, de nouveaux tirs de missiles balistiques russes ont frappé la capitale Kiev. Top départ pour l'ouverture des ventes SNCF pour les vacances de Noël. Les billets TGV, Inouï, Intercité et TER sont disponibles depuis 6h ce matin pour les trajets du 13 décembre au 2 juillet. Enfin, en football, facile en Ligue des Nations pour l'Espagne qui l'emporte 4-1 face à la Croatie.
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1: Avec le collège de Calvi qui recherche des bénévoles pour son cross annuel. Ce sera le vendredi 6 novembre 2026 dans le cadre du Trail in Calvi. Le collège donc qui a besoin de bénévoles pour assurer la sécurité des élèves. Pour les parents d'élèves disponibles et intéressés, vous pouvez répondre via l'ENT. Pour les autres personnes, par téléphone au 04 95 65 08 65 04 95 65 08 65. On compte sur vous.
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1: Avec Octobre Rose, et notamment un spectacle solidaire. Octobre Rose, dimanche 11 octobre à 18h. Eh bien, la salle de spectacle Calvi Balagne, organisée par l'association Il et Elle Danse. L'entrée est fixée à 15 euros. Et c'est au profit de l'Institut Paoli Calmette. Dimanche 11 octobre à 18h à la salle de spectacle Calvi Balagne de la danse avec ce spectacle Vie. L'entrée donc à 15 euros.

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1: Avec Scalagourta qui organise son loto dimanche 11 octobre à l'espace culturel Edmondo Simeoni de Lumio. De nombreux lots à gagner, notamment des excursions en bateau, des montres, des dîners pour deux, ou encore des baptêmes de plongée, et puis des paniers garnis, et bien plus encore. Dimanche 11 octobre, donc en l'espace culturel Edmondo Simeoni à Lumio, buvette et snacking à partir de midi, début du jeu à 13h30.

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0: Bon après-midi à vous toutes et tous qui nous rejoignez.
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1: Avec le collège de Calvi qui recherche des bénévoles pour son cross annuel. Ce sera le vendredi 6 novembre 2026 dans le cadre du Trail in Calvi. Le collège donc y a besoin de bénévoles pour assurer la sécurité des élèves. Pour les parents d'élèves disponibles et intéressés, vous pouvez répondre via l'ENT. Pour les autres personnes, par téléphone au 04 95 65 08 65 04 95 65 08 65. On compte sur vous.
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1: Avec Octobre Rose, et notamment un spectacle solidaire. Octobre Rose, dimanche 11 octobre à 18h. Eh bien, la salle de spectacle Calvi-Balagne, organisée par l'association Il et Elle Danse. L'entrée est fixée à 15 euros. Et c'est au profit de l'Institut Paoli Calmette. Dimanche 11 octobre à 18h à la salle de spectacle Calvi-Balagne, de la danse avec ce spectacle Vie. L'entrée donc à 15 euros.

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1: Avec le Tour de Corse historique automobile 2026. Pour la seconde année, départ de notre ville. Le Tour de Corse historique 2026 qui prend véritablement son envol le mardi 6 octobre avec une boucle Calvi. 4 jours plus tard, le rallye fera de nouveau étape dans la capitale de la Balagne, où la citadelle, évidemment, du 13e siècle, offrira un cadre prestigieux à l'arrivée finale. Entre-temps, la caravane passera par Luciana, Propriano, Ajaccio, avant donc de retrouver notre ville le 10 octobre. Mais, vous savez que la fête débute bien avant que les voitures s'élancent officiellement pour la première étape, donc le mardi 6 octobre. Voici justement tout ce qui va se passer. Samedi 3 octobre, vérification technique et administrative à Calvi. Ça se passe en face du village vacances La Balagne. Au même endroit, dimanche 4 octobre, vérification technique et administrative. Lundi 5 octobre, séance de roulage et soirée festive à Calvi. Et puis donc mardi 6 octobre, c'est le départ pour la première spéciale Calvi, on va se régaler une nouvelle fois pour ce Tour de Corse historique. Magnifique rallye, magnifique événement qui finalement a pris le dessus sur le WRC tant, et bien la participation des concurrents est importante.

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1: Avec Scala Gourta qui organise son loto dimanche 11 octobre à l'espace culturel Edmondo Simeoni de Lumio. De nombreux lots à gagner, notamment des excursions en bateau, des montres, des dîners pour deux, ou encore des baptêmes de plongée, et puis des paniers garnis, et bien plus encore. Dimanche 11 octobre, donc en l'espace culturel Edmondo Simeoni à Lumio, buvette et snacking à partir de midi, début du jeu à 13h30.

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RCC, du bon son dans la radio, avec tout de suite Larsen, Phaeton, Further Notice, un morceau qui date de 1982 entre groove, funk et pourquoi pas musique brésilienne, tiens. Allez, on y va. Écoutez, c'est plutôt bon.

Le groupe Kouchens a fêté ses 10 ans à la salle de spectacle Calvi Balagne. Rendez-vous le vendredi 9 octobre à partir de 21h. Vous pouvez d'ores et déjà acheter vos places sur le site officiel de la salle de spectacle Calvi Balagne.

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1: Avec Octobre Rose, et notamment un spectacle solidaire. Octobre Rose, dimanche 11 octobre à 18h. Eh bien, la salle de spectacle Calvi Balagne, organisée par l'association Il et Elle Danse. L'entrée est fixée à 15 euros. Et c'est au profit de l'Institut Paoli Calmette. Dimanche 11 octobre à 18h à la salle de spectacle Calvi Balagne de la danse avec ce spectacle Vie. L'entrée donc à 15 euros.
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1: Avec le Tour de Corse historique automobile 2026. Pour la seconde année, départ de notre ville. Le Tour de Corse historique 2026 qui prend véritablement son envol le mardi 6 octobre avec une boucle Calvi. 4 jours plus tard, le rallye fera de nouveau étape dans la capitale de la Balagne, où la citadelle, évidemment, du 13e siècle, offrira un cadre prestigieux à l'arrivée finale. Entre-temps, la caravane passera par Luciana, Propriano, Ajaccio, avant donc de retrouver notre ville le 10 octobre. Mais, vous savez que la fête débute bien avant que les voitures s'élancent officiellement pour la première étape, donc le mardi 6 octobre. Voici justement tout ce qui va se passer. Samedi 3 octobre, vérification technique et administrative à Calvi. Ça se passe en face du village vacances La Balagne. Au même endroit, dimanche 4 octobre, vérification technique et administrative. Lundi 5 octobre, séance de roulage et soirée festive à Calvi. Et puis donc mardi 6 octobre, c'est le départ pour la première spéciale Calvi. Calvi, on va se régaler une nouvelle fois pour ce Tour de Corse historique. Magnifique rallye, magnifique événement qui finalement a pris le dessus sur le WRC. Tant, eh bien la participation des concurrents est importante.
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1: Avec Scalagourte qui organise son loto dimanche 11 octobre à l'espace culturel Edmondo Simeoni de Lumio. De nombreux lots à gagner, notamment des excursions en bateau, des montres, des dîners pour deux, ou encore des baptêmes de plongée, et puis des paniers garnis, et bien plus encore. Dimanche 11 octobre, donc en l'espace culturel Edmondo Simeoni à Lumio, buvette et snacking à partir de midi, début du jeu à 13h30.
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0: Le groupe Kouchens a fête ses 10 ans à la salle de spectacle Calvi Balagne. Rendez-vous le vendredi 9 octobre à partir de 21h. Vous pouvez d'ores et déjà acheter vos places sur le site officiel de la salle de spectacle Calvi Balagne.
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1: Avec Octobre Rose, et notamment un spectacle solidaire. Octobre Rose, dimanche 11 octobre à 18h. Eh bien, la salle de spectacle Calvi-Balagne, organisée par l'association Il et Elle Danse. L'entrée est fixée à 15€. Et c'est au profit de l'Institut Paoli Calmette. Dimanche 11 octobre à 18h à la salle de spectacle Calvi-Balagne de la danse avec ce spectacle Vie. L'entrée donc à 15€.
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1: Avec le collège de Calvi qui recherche des bénévoles pour son cross annuel. Ce sera le vendredi 6 novembre 2026 dans le cadre du Try in Calvi. Le collège donc y a besoin de bénévoles pour assurer la sécurité des élèves. Pour les parents d'élèves disponibles et intéressés, vous pouvez répondre via l'ENT. Pour les autres personnes par téléphone au 04 95 65 08 65 04 95 65 08 65. On compte sur vous.
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RCC, la puissance du son, du bon son qui groove avec Narada Michael Walden, souvenir de 1982. I'm ready. Êtes-vous prêt? Eh bien, c'est parti pour 4 minutes 20 sur Radio Calvi Citadelle.

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1: RCC, la radio qui swing et qui groove, Bill Labonte arrive avec The Good Life.

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3: Avec Scalagourta qui organise son loto dimanche 11 octobre à l'espace culturel Edmondo Simeoni de Lumio. De nombreux lots à gagner, notamment des excursions en bateau, des montres, des dîners pour deux, ou encore eh bien, des baptêmes de plongée, puis des paniers garnis, et bien plus encore. Dimanche 11 octobre, donc en l'espace culturel Edmondo Simeoni à Lumio, buvette et snacking à partir de midi, début du jeu à 13h30.